0: A ver qué inventamos tomorrow.
1: Que le Seigneur tout puissant nous fasse miséricorde et qu'il nous conduise à la vie éternelle. Amen.
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